0: Quant à l'eau 260, j'ai appris pour l'eau
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0: 205-200.
1: Focal 205-200.
0: 205-10-4, on est 10-7 là, au coin de Saguenay-Ontario, devant le 255-Ontario-Ouest. Les 10-34 nous libèrent. Le patient a quitté les lieux.
1: Central 205, c'est bien pour la nouvelle terre d'appel, l'accident auto-piéton.
0: Affirmatif, là, il s'agit d'un doublon d'appel. Il y avait deux 10-34 sur les lieux.
1: 20h4, 205.

Je suis en train de faire un peu de

0: 133, da ist mir schon vor, die ganze Hilfe, kommerzielle Industrie, eine ganz perfekte, deux étages. Rien à faire, 132 PC. Répète avec tu sais, qu'est-ce que ça veut dire, communication?
1: Attends, 132, ça veut dire.

0: 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4463, bon, avril 290, Louis-Paris, avec cette nom du 25464. On a la purée de cigarette ayant déclenché le système d'alarme en face du 303-222.
1: 29-464.

0: Vous êtes en train de prendre ça?
1: Pour un détecteur en opération à l'appartement 3, 34, 42, 45. Et
0: 500 secondes de 4.
1: 512, 263.

0: 是放放假放哈。
1: 上大学三十岁，上次放假。
0: 是上放假放假了，是吗？
1: 没事，开始放假。

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1: Southampton,
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1: 200 pour un sauvetage en hauteur, deux personnes qui menacent de sauter du quatrième étage de l'appartement 417, l'entrée de BGH pour 05-017, approche 368, sur commande manquée de 6.
2: 205-17.
1: Dans 14-205.

Centrale 205. Centrale 205 pour le 34-63, Sainte-Famille, 205 et 10, 7 et PC.

0: 613,
1: pouvez-vous confirmer que vous avez un coussin de sauvetage à votre possession?
0: Affirmatif.
1: 20h16, 613.

0: 51, c'est ça.
1: Non, 23, 9, 51.
2: Ah, t'as l'air 4, 5, 10, 18.

0: 203 pour Pilote Ottawa 17. 203 PC, et on va donner des zones d'exception de 203 pour un feu de poubelle.
1: 5 203. 1800 de Orléans, avec 221, 421, 321, 322, prendre notre 221, on va rester sur les lieux où on a attendu 9051.

Blue Sun Sun Force Santa. Question du 263 pour une vérification d'un système de rame privé de venue. Chantal, 89. Le centre de

0: Je suis en train de faire.
1: J'en ai 23 de 16.

0: Enfin, 14h05, le casse-à-25 est 17h, rien n'apparaît. Je suis le plus sûr que 203 est activé son RV.
1: Mais t'as 29, 425.

0: Affirmative.
1: Region R5, 221, et pour le 9500, 3 passés sur répartition.

0: juste un de mes 5-425 de 14-50 relais d'évacuation en 18-17, 225
1: 25.

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0: Southwest 95.
1: Je vais te faire une réparation du métro PC, j'active la rue.
2: Est-ce que tu as 14 minutes?

0: 5 millions, ça va être à l'exception 2,523. Le système d'alarme déclenché par une machine qui fait de fumée synthétique 1022.
1: 1h15, 20 minutes pour le 223.

0: Alors, 203, j'ai 47 lignes, on est 17, bâtiment 2 étages, rien d'apparent. 203 PC, avec tu es 403 com.
1: 21h29, 203.

403 Centrale pour le 47 Rooking à l'exception du 203 et 403. Pour vérification, extérieur seulement. 1022, il est impossible de rentrer dans le logement. La citoyenne ne peut pas le laisser rentrer.

0: 这算多少日线？
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2: 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S'agit d'un accident impliquant deux véhicules du 175 PC.
0: Oui, tu veux l'intervention du 175?

0: Centrale 275.
1: Centrale 25.
0: Centrale 275, à l'exception de 275, sur un accident impliquant deux véhicules avec blessé léger, 12 en 2.
1: Et durant 35 minutes, 275.

0: centrale 211 pour le 4838 Dublin. Il s'agit d'un bâtiment, cours de commercial, deux étages, rien apparent, 213 PC. Arrivé à activer communication 771.
1: Il est dans 48 minutes, c'est ça?

Rien à faire, 200 mètres, va suivre le PC, 429 aux communications.

0: 129 pour la centrale pour l'intersection Hubertville et Saint-Joseph, direction du 226 et du 229 pour un feu de joie, juste 22.
1: À 21h58,
0: 729. 771 centrale pour le 4868 et 18.
2: 21h58, 771.
1: Allô, 429, est-ce que vous pouvez confirmer si c'est dans un campement itinérant?
0: Central, c'est un feu de joie à l'extérieur, près d'un campement.
1: Avec 1h58, 429.

0: Ça sera Chalon Central pour le 4667 Lévis avec question de toute l'unité sur place pour une composante électrique qui est défectueuse 1622.
1: 21 à 59, ça sera Chalon Central.

0: 243 pour le 10 261 numérique de 243 et 10 17 de PC.
1: À 2h07, 243.

0: 243-200.
1: Apollo 243, vous répondez au 10361-1036-1 de l'avenue Merritt, entre l'avenue Prieur Est et l'avenue Fleury Est, pour un détecteur de chemin en opération au rez-de-chaussée de la zone 8. 40 télésécurité pour un client résidentiel catégorie 2, c'est comme on pense.
0: 243-104.
1: À 2h06, 243.

Enfin, 243 pour les 10 343 numériques avec le son 243 pour une alarme déclenchée par un changement de batterie 222.

0: 223
1: pour le 327 du Saint-Ferdinand. Pour un feu de joie déjà éteint à l'arrivée, à l'exception du 223-22.
0: Je vais déjà en 223.

0: Si le sono anche altro, sono altro. Central 205 déjà sur les lieux, mais le patient a quitté par lui-même.
1: Oui, déjà
2: 205.
3: Central 200
2: à la dernière unité.
3: Juste avec toi, la centrale, stop 105, verra comment m'en doute.
2: Fais-nous dans 10, 223.

0: ça sera le 241 pour le 70-49-06-17. Si on est l'appareil 241 PC, avez activé 441 communication.
1: Avec 241.

0: De 143, c'est ça?
1: Alors, 243, vous répondez au 9850, 9850, de la rue Papineau. À l'angle des rues Sauriolles Est et rues Sauvées Est, pour une alarme à l'entrée, odeur de brûlé proche d'un panneau électrique. Un code d'entrée est à votre écran. 40, à la même adresse cellulaire, catégorie 3, ça commence en 5.
0: Deux cent quarante-trois, 10-4.
1: 22h19, 243.

253 Centrale pour le 98-50 Avenue Papineau, le 243 et 10-17 EPC. Le 443 va être au com, j'active mon arrivée.

0: 7:40, ça va?
1: 113-243.
0: Le 243 et le 443 sont 10-5 qui vont aller vers la bande de commencement. 5.
1: 22h25, 443.

0: 1976, 52, 53 collectum, 62, 178, pour une création,
1: 200. Madame la première, 272.

0: 230-660.
1: Centrale au 266, vous répondez au 260, 260 de la rue Woodland, en passant la rue Verdun de la rue Wellington. Pour un feu dans le restaurant en face de l'adresse, 640 cellulaire, prends note que le central a complété l'attribution. Le 223 agit comme unité RIC, catégorie 4, commandement 4.
0: 223-24,
1: RIC. 223-24.

0: 220 pour le 681-est de 220 PC, ARV activé. Qu'est-ce qu'on a au com?
1: 2h48-220 pour répondre au 621-621 de Notre-Dame-Est, transversale de la rue Bélier de la rue Montcalm. On a l'ordre général en opération. C'est justement trois mots pour l'hôtel Wyatt. Prendre notre set de boîte à clé à l'écran. Collecteur d'alimentation et jugeur sont au 530 c'est du père. Priorité 4, pas moins 3.
0: 222-4.
1: Allez, j'en 49-220.

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0: 132 central.
1: 160,
0: William 17.
1: 22 51 132.

0: Centrale 566.
1: Centrale 420-220-25, on le bat commandement 3.
2: 22h55, 420. 22h55, 566.

J'entends au 566 et que vous pouvez confirmer que l'adresse est bien le 260-260-260 de la rue Woodland.

0: Des 5, 9, 10, 5.
1: Responsable 18, 16, aucun délai. Catégorie 4, c'est mon poste. 5, 9, 10, 4. Responsable 18, 18, 20 minutes.

0: entre 229 25 15 autres, on est 17 et rien apparent à 229 au PC, à réactiver 429 au compte.
1: 429, 229.

0: 529, Foxtrot.
1: Papa,
0: j'ai 529. 529, West Central, on est avec toi, bâtiment. Et pour le 2515, haute exception du 229, j'ai 429. On va être un 10, 9.

0: Bob Dog, can I contact Alan Smith?
1: Pour le 76-88, on est 17 sur les lieux. Est-ce que vous avez le 1040, le Fort Knox? Alors,
2: 234.

132-134. 132-134. 132-134, pour le 4000 puissant 3 de carré, le 134 est 17 et PC, il n'y a rien d'apparent. 734, le 1 communication. J'active mon RV.

0: 734, le 4 800 du bord des carrières, avec les autres 234, 234, pour l'instant, la norme effectuée, 10-22.
1: 340, assume le PC. Et on va prendre le troisième étage, il n'y a rien à faire.
2: 3 h 50, 240.

245. À l'exception du 240, 22 pour panorama défectueux.

0: 240 par Charles.
1: Central 240.
0: 140 en grâce de 230 demande d'urgence sur les lieux pour panneaux défectueux.

0: Je suis en 5-2-1.
1: Centralo 205, vous répondez à l'intersection de la rue Milton et de la rue Saint-Urbain pour un petit alarme, mais le gérant ne sait pas de quel bâtiment ça provient. Le gérant cellulaire, catégorie 4, commandant 3.
0: 205, 24.
1: 35 minutes, 205.

0: Centrale 205.
1: Centrale
0: 205. Centrale 205 pour l'intervention coin Milton, Saint-Aubin, 205 et 17 et PC. J'active mon RV, le 405 au com.
1: 107 minutes, 205.

0: 272, dis 1.
1: 272, j'ai répondu au 2323. 2323 de la rue Moudignot. Ah, en tout cas, la rue Bourgoin, la rue Varin, en allant en opération. 1048, l'air. Mais j'en disais 1044, catégorie 3 sur commandement 4.
0: Le 172, 10, 4, 2, 5.
1: 39 minutes pour le 272.

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0: C'est en train de pour le 2322 rue de Mosignon. Bâtiment résidentiel de 4 étages, 272 et PC. J'ai pu m'enlever le 1472 aux communications.
1: 42 minutes pour le 272.

0: Israel 405. Israel 405, Polaire, Montreal, Milton, Central America, Chandra, Southland, 405, pour vérification du numéro.
1: 405, 405.

0: Central 472. Central 472. Central 472, pour le 23-23 mois d'union, à l'exception du 272-472, pour un poste manuel tiré malicieusement. 22.
1: 46 minutes 472.

0: du 514 central, on existe ici pour le 5800. Rien d'apparent, 214 DPC. LV activé, 410 va être au com.
1: 214.

0: 1598.
1: Entre AG5 et 78.
0: Enfin, 402 pour le 7800 Vauban avec 742, 514 et 402. Un système d'alarme déclenché par un responsable de façon préventive 222.

0: Straatradar 6, San Gaetano, Profuor, Ventane, Christian Rendel, Sirte, pour le métro, rien à prendre de San Gaetano, PC, à une vecture de 455 au Cap.
1: 1h22, 255.

0: 455
1: sur le 325 boulevard Saint-Jean, à l'exception du 255 et 455 pour l'extrême d'alarme déclenché par des travaux. Le code est 1022, le système d'alarme est rétabli à notre arrivée. 1h27,
0: 455.

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0: Attendez, 134, répondez 44-03-44-03 d'Écary, Angle Monkland. Répondez pour une alarme en opération. Le 1040 n'était pas certain si c'était une alarme incendie ou monoxyde de carbone. On a une note d'ajout du 204 pour son détecteur de gaz. 1040 cellulaire, catégorie 4, commande en cours.
1: Ça prend 4.
0: Non, 47, 237.

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0: 224.
1: Allô, 224, je vous appelle au 907-907 de la Nigéroise. Répondez pour un 9, c'est Delta 1, femme de 20 ans, inconsciente, ne respire pas. Enceinte avec douleur à l'estomac, artère en cours.
0: 234,
1: 234, 234.

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0: Centrale 250.
1: Centrale 250.
0: Pour le 65-21-9, on est 17, un immeuble de 2 étages, il n'y a rien d'apparent. Le 450 va être PC. Le 250, le 450 également 17 va être au COM, j'ai moi oui.
1: 3 ans, 250 et 255.

0: 750 au 130.
1: 130, 250.
0: 750 au 130, 65 va tirer le pignot à l'exception 250 et 450. Par détecteur de fumée en opération 222.

0: 直上的十分。
1: 直上六十线。
0: 好的，再看图啊，直上六十线。

0: centrale d'appel 245. Centrale 245 des ponts des 6893, 6893 rue Sherbrooke Est, entre la rue Arcand et la rue Aigle, pour une alarme de gaz en opération, zone 24 dans l'immeuble 9 et 10, 1040 et la compagnie d'alarme Carta pour son client Le Repos Saint-François d'Assise. Plan d'intervention 39-113 Alpha, 39-113 Charlie, 39-113 Delta, 39-113 Echo, 39-113 Foxtrot, 39-113 Golf, 39-113 Hôtel, 39-113 India, 1043 Mesures dangereuses, 4 dégâts plus sur commandement 3.
1: 1045,
0: 4. 4 par 2, 145.

0: Montréal 245, 68, 93, Charles 6, 245, 6.
1: 83, 245.

Donc en 245 pour mettre un peu de notre intervention, est-ce que vous avez plus d'infos pour l'accès au bâtiment? En ce moment, le cimetière est fermé à toutes les entrées. Impossible d'accéder au site.

0: Venga, González,
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0: Gonzalo,
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0: 5245.
1: 5245,
0: pouvez vous confirmer avec la compagnie d'alarme s'ils ont toujours une alarme dans le bâtiment? On n'a pas accès au bâtiment directement, mais de l'extérieur, on n'a aucune alarme audible. On a une vue sur le panneau d'alarme et tout semble normal de l'extérieur.

0: 68-200.
1: 73-118 pour le 63-25. 6-3-2-5, Maurice Duplessis entre Joinville et Lapierre, répond les prénoms avant l'opération. 10-40 cellulaire, dans l'intervention 18-23-10-44, catégorie 3, sur commandement 4.
0: 72-10-4.
1: 46-218.

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0: 5410.
1: Centrale de 510.
0: 5410, 63-25, Maurice, Bessie, réception de 5410. Moi, j'étais dans l'arme des gants, je suis par la fumée des gens à 652.
1: 752, 718.

0: 214 Centrale pour Henri-Bourassa, à l'exception 214 pour un feu d'autobus des GTN est arrivé 10-22.
1: 459-214.

0: 0335, pour votre intervention, premier répondant, intersection Richard Catherine Est et Prince-Mère RCR en cours.
1: 205-24.
0: 53-205.

0: 113-220.
1: 113-220.
0: Pour l'intersection Bon Secours et Jean-Mars, à l'exception du 220, pour un jeu de poubelle 10-22, on est de 5, on lui paraît comme un mandou.
1: À 5h05, 220.

Centrale au 220, vous devez aller au coin de Boulevard-Saint-Laurent et d'avenue Puget-Ouest pour un peu de déchets sur le commandement 12. La gare de la 220.

0: prendre à 220. Pour l'intersection Saint-Laurent-Vigé, à l'exception de 220 pour un feu de poubelle, 22.
1: D'accord, 21, 220.

0: 93213.
1: 93213.
0: 93213, sortie de pêcheur 233 pour récupération de déchets. Dans la ruelle de la rue 4 et 39.

0: 220, 200.
1: Centrale au 220, vous répondez au 209, 209, la rue Saint-Paul-Ouest, remplaçant la rue Saint-Éloi et la rue Saint-François du Valier. Pour un alarme général en opération, vous serez rendu dirigé pour le restaurant hôtel. Vous avez un code d'accès à votre écran pour les portes du bâtiment. Quelques regards sur comment on croit?
0: 220, 204.
1: 543, 220.

0: prendrais le 220, 17, le 5 étages, j'ai rien d'apparent. 220 PC, RV activé, 420 au compte.
1: 544, 220.

0: 25 25.
1: En 242, répond des 23-13, 2-3-1-3, Modigliani, entre des outils, des états bipèdes pour un détecteur de monoxyde de carbone en opération. Disclairant cellulaire, catégorie 2, sur commandement 4.

0: Central 2 64 13.
1: Central 2 64.
0: On est 2-5 numéro commandement 14.
1: 6 heures 2 64.

0: 256 Southwest.
1: Southwest, this is on your under.
0: 242 Central, sur la 2313 de rue Guadiglielmi, à l'extension 242 pour vérification des détecteurs de CO défectueux 1022.

0: Station Utah Central. Le service d'Indersoir, le message comme quoi ce serait une prio 7. Est-ce qu'on reste sur les lieux ou on quitte dans notre guise?
1: 208, si vous n'avez toujours pas pris contact avec le patient, vous pouvez quitter à votre conférence.
0: 208-4.
1: 52-208.

0: 願いします。
1: L'intervention Ontario Félicitations, là, le client dormait, il s'est réveillé, il est en train de prendre son petit déjeuner, fait que ça va être plus simple.

272 à la centrale, l'ordinateur véhiculaire ne semble pas vouloir faire le changement de statut pour arriver, et on est aussi arrivé au patient.

0: 252, Southwest.
1: Southwest
0: 252, Southwest. 252, Southwest, on n'a aucune information là, sur notre ordinateur véhiculaire. C'est possible de renvoyer l'appel.
1: Southwest 242.

0: 242 en salle.
1: Centrale
0: 242 en salle, 242 du 16.
1: 242.

0: Sitnik.
1: There's my dial. There's my real booth, man. There's my contact. Aren't there? There's quoi signe de la vie du dernier? Quand j'ai fait la vie des soeurs et la vie de Messie pour un âge général en opération, je suis 40. Le deck pour un CHSLD. Intervention 42-47. Jusqu'à un point d'affaire dangereux. C'est le 4, moment 3.
0: Juste
1: 42-44.

0: 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This is APC. Il s'agit d'un bâtiment institutionnel. Le grand fait ici, il n'y a rien d'apparent. Le 242 EPC, prochain 400, communication, j'active mon RP sur commandement 3.
1: 722-242.

0: 275, répondez 1090, 1090, Van Horn, entre Kerbe et du Rocher pour une en avant opération, zone numéro 1. Vous avez un alarme de Bromont pour son client de haut, Audin, catégorie 3, vous répondez sur commandement 4.
1: 275, 10-4.
0: 7h25 minutes.

0: 412, par phrase.
1: Par phrase du 5, 412.
0: Merci, merci. 442, pour l'accès de fumeur au local F-124, qui a causé une alarme. Merci.

0: Havre 420.
1: Havre 10-1, 420.
0: Havre 420, pour le 1090 avenue Varner, mais à l'exception du 275 420, pour un alarme déclenché par des travaux, plus 22.

0: Central 416.
1: Central
0: 416. Central 416, 260 de Marganette, 17 bord 32, étage grand apparent, 413 PC. Et au com.
1: Central

0: Centrale 416.
1: Centrale 216, 416.
0: Centrale 416, 1830 Marianne Est, à l'exception du 416 pour des tests faits sur un système d'alarme 1022.

0: 5410.
1: Centrale
0: 410. Centrale 410 pour le 1980 rue Sherbrooke-Ouest à la section 210 et 410 pour la poussière de travaux 1022.

0: 275.com.
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0: 412, à l'écoute.
1: Central au 472, répondez au 2395, 2395 du boulevard Timmins, dans la salle rue Sanson. Prenez l'âme de garde dans la zone 46, 1040, la compagnie provinciale pour son client École Émile Legault. Dans l'intervention 72-14, 1043, présence de chlore dans le laboratoire et section piscine. Catégorie 4, recommandement 3.
0: 6-4-6-5-14-12.
1: 7h45, 472.

0: Luis Ángel González de la Falcao.
1: Préparation au 450 boulevard Bourassa, l'autobus 48 n'est pas sur les lieux. Est-ce que ça se pourrait que ça soit 572 à Bourassa? Est-ce l'autre terminus d'autobus?

0: On va se diriger vers une autre, parce que le mec qui est rentré comme là sur toute la station Air-Brassard dans la boucle, ça se trouve être une autre adresse, là, qui serait probablement le 570 Air-Brassard S. Je reviens avec une confirmation d'adresse, on vous déplace vers cette adresse.
1: Centrale
0: 235,
1: une nouvelle adresse vient de rentrer, là, avenue Méline et boulevard Henri Bourassa.
0: 235-24.

0: Centrale 257. Centrale. Deux cent cinquante-sept, bâtiment résidentiel, grande superficie, deux étages, rien d'apparent, 257 est PIC, 457 à toutes les communications, il n'y a rien d'apparent. RV activé sur commandement 4.
1: C'est 257.
2: Centrale 235, avez-vous localisé?
3: 235, affirmatif, on est 1027 sur la voie.
2: 254, 235.

0: Estás de canto central. Central, je suis 22, l'exception du 2-5-459. Pour des aliments surchauffés à la porte 4712.
1: 159 minutes sur le 457.

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avec option du 472 pour un alarme déclenché par des travaux au local P104-6622.

0: centrale à 234. Centrale de 234, avez-vous la localisation de l'accident sur l'autoroute 5?
1: Centrale au 234, on avait comme information que ce serait sur la 20 ouest à la hauteur d'Anguignon. On est présentement avec NPQ pour la confirmation.
0: Centrale de 234.
1: Centrale de 234.

0: 472, sur la phrase.
1: Central 2, 472.
0: 472, c'est 5, libérons la bande commandement 3.
1: 8 à 4, 472.

0: 234, juste un.
1: Centrale au 234, et pour l'accident sur la 20 ouest, la NTQ n'était pas en mesure de nous confirmer l'emplacement exact de leur côté. Ils n'ont aucun visuel pour le moment.
0: 234,
1: 8 234, et on avait un complément d'information que ce serait dans la bretelle de sortie en Grignon.
0: 234,
2: 234. 234, 234, centrale 258. Centrale 258, c'est 7 pour le 865-8, 258 PC.
1: 5258.

0: Non, tra le 230. Central, 234, on confirme qu'effectivement, il y a un accident sur la voie de service de l'autoroute 20 direction ouest à la hauteur du boulevard en Grignon, le 234 et 10 de TPC.
1: Vous êtes à 6-234, est-ce que vous allez toujours avoir besoin de 734?
0: 234, affirmatif, le 234 va être requis pour l'intervention.
2: 8-6-6-5-6-6-5-6-6-5-6 pour le 8-6-6-5-6-6, avec cette chose 258 pour un accident matériel seulement sans blessé, 10-20.

0: Centrale 234.
1: Centrale
0: 234, dépêchez 1034 pour une évaluation d'un patient avec douleur, besoin d'une évaluation pour une personne, c'est un individu masculin d'environ 70 ans.

0: Centrale 2-134.
1: Centrale
0: 2-134. Centrale 2-134, dépêchez 10-34 pour une évaluation d'un patient avec douleur, besoin d'une évaluation pour une personne, c'est un individu masculin d'environ 70 ans.

0: centrale 1234. Ajoutez également un deuxième blessé. On vous revient avec une description.
1: Charge 1234.

0: 就是上上交。
1: 上上
0: 交，就上上交。上上交，就上上交。是不？De l'autoroute 20 direction ouest à la hauteur du boulevard Anguillon, à l'exception du 234-734 pour un accident impliquant 4 véhicules avec 2 blessés sans désincarcération du 22.

0: 13位ですね。
1: じゃあ、13位。
0: Je suis d'une patience 25 à féminin.

0: Centrale 258.
1: Centrale 258,
0: pour le 8-6-5-28, on va demander un 10 à la fin à la demande des citoyens pour venir l'entendre suite à un accident. Centrale 258, la raison, c'est les citoyens demandent le 10-35 pour mise en compte, ils ne s'entendent pas suite à l'accident automobile.
1: 811-258.

0: San Francisco
1: 156, tu as pris le 5-1, le PC est fait demander si on peut avoir un délai pour le 235, que la rue est obstruée, le 158 ne peut pas trouver.
0: Central au 256, les 1035 n'avaient aucun délai à nous fournir pour le moment.
1: 258, 10-4.
0: 13-256.

0: Radyosu
1: 134.
0: Radyosu 134. Radyosu 134, est-ce qu'on a des transactions et si oui, quelle compagnie?

0: Delta 34, Delta.
1: Central 234, le FTDM confirme 10-16 sur l'intervention.
0: 234, 10-4 pour le FTDM.
1: Delta 5, 234.

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1: Étant 18 et 156,

0: 204, 10-4.
1: 171-204. 272, je vais rappeler au 2402-400, rue des Nations, en 1075. Le PC doit considérer la présence d'un garage souterrain sur la voie d'accès pour ne pas surcharger avec les véhicules, bâtiment numéro 20491, et 39-5, par exemple, avec ça.
0: 272-10-4-10-16.
1: 272-10-4-10-16.

0: 272 à la centrale, 2400, les Vaillards du Golfe 17, le 272 est PC.
1: 10h23, 272.

0: 69-200.
1: Transat 204, pour votre appel sur Jean Talon, votre numéro d'appartement le 504, le 504.
0: Le 104-204.
1: 126-204.

0: 9-2-1.
1: 9-2-1 pour votre appel au 2893 de 8-9-3 de la rue de Rouen. Vous répondez pour un 7-4 Golf, mention d'attendre les 10-35 avant de procéder. Également, vous répondez dans un bâtiment 10-75 avec des balcons dangereux, revêtement brûlé à l'arrière avec absence de soleil au toit supérieur, bravo. Passez-vous prochainement à nous, troisième étage, section bravo, risque de chute, propagation rapide, c'est le bâtiment numéro 21137. Répondez sur Pierre Alpha à l'appartement 305, 305.
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1: 213-218-2138. Répondez pour un 31-Delta-2 sur un PR Alpha.
0: 225-4.
1: 128-225.

0: central 204, pouvez-vous vérifier l'adresse avec Jean Santé, le 5025 Jean Talon, et l'appartement 504, les résidents du 504 sont là. Par contre, ils n'ont jamais appelé le 911, ils ne semblent pas avoir de patients à cette adresse-là.
1: 5204, on avait le nom du patient, si jamais ça vient de lire son nom de Georges.
0: Central 204, on a fait des recherches avec le responsable du bâtiment. Il n'y a aucun Georges dans le... dans le bâtiment ici. Aucune référence à un Georges.
1: 130-204, on va rappeler les
0: 234. 104-104.
1: 130-204.

0: Antenne.
1: Antenne,
0: descend à 2300. Un distance 1, 2, 3, 4, 5, réception.
1: Attends,
0: déception 5
1: sur 5, 1, 2, 3, 4, 5.
0: 5 sur 5.
1: 231, 237.

0: 2546,
1: vous répondez 5-7-24, 5-7-24, chemin de la Côte Saint-Antoine, transversal avenue Wilson et avenue Harvard, détecteur fonctionnant à la salle à la zone ronde, 1048, président CV, CDVI 1, commandement 3.
0: Central 246, 24.
1: Central 246, 246.

Papa de Fagantes. Rage de 56, pour intervention au 57-24, chemin de la côte Saint-Antoine. Le 56, c'est PC, 18, bonsoir les enfants, rien d'apparent.

0: 132-146. 132-146, pour l'intervention 57-24, chemin de la côte Saint-Antoine, à l'exception d'unité 246, pour un système d'alarme déclenché par des travaux 10-22.
1: 147, 246.

0: Chardonnay 219.
1: Chardonnay
0: 219. Chardonnay 219, mauvaise manipulation d'ordinateur auriculaire. On peut vous nous remettre plus de 17 sur l'appel premier répondant.
1: Chardonnay 219, c'est devenu une priorité 3. Vous allez pouvoir vous mettre pour rester de 5 à votre ordonnance.

0: 119. J'ai pas mis répondant, ils sont avec le client là, qui a un malaise cardiaque. On va rester sur l'appel pour agir le premier répondant.
1: 153-219, on va réactiver, on va remettre au statut sur l'information.

0: Papa 219. On voudrait changer la priorité pour mettre une prio 1, le patient instable DSR avec une douleur thoracique à 8 puis engourdissement au bras gauche.
1: 155-219.

0: Transfert de 234.
1: Transfert de ça sur le 234.
0: Transfert de 234, 234, c'est 10-5, l'hiver, commande 112.
1: 24, 234.

0: 203, 200.
1: Central au 203, vous répondez au 120-120 Rupil, l'intersection de la rue Wellington et de la rue de la Commune Ouest pour une alarme générale en opération à 1040. 1040 Chubb pour son client l'hôtel Alt, Grubenton, présence d'un plan fit pour BGH 03-017, catégorie 4, commandement 3.
0: 203-10-4-10-17, créer la parole, 203 EPC, arrivé activé, 403 communication.
1: 9h18-203.

Natural gas out of it. Natural gas out of it. 120 piles à l'exception du 200 pour des tests, je suis pas loin d'alarme, mais tout en fait.

0: 203, 103.
1: 203,
0: 203. 203, 103, 10-5, comme le libéraux, commandement 3.
1: 9h22, 203.

0: 79-19.
1: 79-19, pour votre intervention, intersection rue Sainte-Catherine-Est, la rue Cartier, veuillez attendre les 2:35 avant de procéder.
0: 79-19.
1: Au revoir, 28-219.

Sakar 4. sınıf 100 Ventiyat. Central 219, répondez, pour un accident de la route, premier répondant, 315 rue du Square Saint-Louis, commandement 14.

0: Centre à 219 pour l'intervention sur Corée Saint-Louis. On est 10, c'est TPC.
1: Ça va 36 pour la 219.

0: Santa 229.
1: Santa
0: 238. Santa 238, on est 20 minutes solo.
1: 938, 338.

0: paraître un fanal pour le 4999 rue Chabot.
1: C'est moi 48-409. Direction 89.

0: Montréal,
1: Montréal,
0: 6059. Le 6059 va être disponible sur le réseau portatif.
1: On a vers le 53, 6059.

0: 2500.
1: Centrale au 449, vous répondez au 8788-780 du boulevard Saint-Laurent, transversal de la rue de Beauharnois-Ouest pour un LAM en opération au local 7-1040, accompagné DPG pour son client, un centre d'achat. Son intervention 49-72, un code de boîte à clé se trouve à votre écran, catégorie 3 sur le commandement 3.
0: Regarde, notre 4.
1: Devant 55-449.

0: Justice 5 au central pour 7730 rue centrale, le 465 et 17.
1: 9h55, centrale ou 240? Centrale 240, répondez 9259-250-925, de la rue Marcel Ferron et de la rue Aubry pour une alarme en opération. 10-40, et c'est leur plan d'intervention 40-81, 10-44, catégorie 4, commandement 4.
0: 240 au central, 12-7, votre maître de 5 étages, rien de faire un 240 PSV avec 240 aux communications.
1: 57-240, on a tiré des travaux sur le toit.
0: 254.
1: 254, 240.

0: 139, 449, 87, 85. Laurent, à l'exception du 449, je fais pour des tests sur un système de gicleur 1222.
1: C'est 59, 449.

0: 4 65 au central pour le 7 730 rue centrale. On demanderait le 9 050 non urgent.
1: Centrale 465, avez-vous le détail de votre demande?
0: 4-5 au central, c'est pour vérification de structure.
1: 10h03, 465.

0: 30 rue centrale, à la clôture du 465 pour vérification de la structure SS22. 10h04,
1: 465, et simplement pour valider, c'est bien non urgent, votre demande de 10h30?
0: Affirmatif.
1: 10h04, 10h04, 465.

0: Il y a 5 qui m'a commandé en 3.
1: Genre 5 à 59.
0: Pour la 92, 50, je suis là, avec 140, 640, pour la madame déclenchée, pour les travaux sur la

0: 549-200.
1: Centrale 249, vous répondez au 205, 205, vous pouvez entrer Bourassa-Ouest, cette candidature à la rue de Meunier, de l'avenue de l'Esplanade. Pour un arme général en opération, 1046h, 1044, 7 égale 3, sur le commandement 3.
0: 249, 4.
1: Vous allez 249.

0: En 1905, vous voyez, à Ottawa 17, le bloquement de trop d'étages dans cette. Ça vient d'apparaître 249 PC. 449 au premier véhicule.
1: 11 259.

0: 261-264.
1: 261-264, changement d'adresse pour votre appel pour le 2760-2760 dans la rue Rembrandt.
0: Central 246, c'est une intervention à l'intersection de l'antenne, la seule ligne de 246 de PC.
2: Dans 12 minutes, 246.

Vous avez un 12 en réel, expression 240, puis 540. On va être 5.

0: Top out de San Francisco. Ça parle de 56, pour l'intervention, Anton et Fielding, avec le son unité 246 pour l'accident de la route impliquant deux véhicules avec blessé léger, 22.
1: Dans 15 minutes pour le 246.

Catégorie 3,

0: 1500, 245, 17 à bâtiment présentiel attaché, rien d'apparent, 245, PC avec V, 445 aux communications.
1: 450 pour le 550 pour Paris-Catage sur place en urgence, s'il vous plaît.

0: Vakalya Kaçak Altay.
1: Vakalya
0: Kaçak Altay, sir. Vakalya Kaçak Altay, Kuala Lumpur, Kuala Lumpur, Kuala Lumpur, Kuala Lumpur, Kuala Lumpur, Kuala Lumpur, Kuala Lumpur, Kuala Lumpur, Kuala Lumpur, Kuala Lumpur, Pour un détecteur de fumée déclenché par l'humidité, 2,22.
2: Sur tactique 4, il approche au point de nous, s'il te plaît.

0: Centrale 246. Centrale 246, est-ce que c'est possible de donner un délai pour SPVM?
1: Centrale 246, on valide avec les 1035 s'ils sont 1016, on vous revient.
0: Centrale 2424.
1: Dans 24 minutes 246.
2: Centrale 228. Centrale 228, besoin d'un 10-30 non urgent au 86-92-8692 Chaumont. J'ai trois raisons à vous mentionner. La faiblesse structure balcon arrière, les planches de surface balcon arrière pourries et la faiblesse du mortier du mur extérieur. 10-30 non urgent.

0: 246.
1: Donc, la 246, pour le moment, 1035, aucune autopatrouille n'est disponible.
0: Centrale 246, 10-4.
1: 126, 246.

0: 213 défunt.
1: Laval au 213, Bonnet, le 1040 mentionne que l'accès se ferait par Côte-Élias pour les ascenseurs.
0: 213 défunt.
1: 128, 273.

0: Central 246.
1: Central Texas 246.
0: Central 246, pour l'intervention au coin de Hampton et Fielding, on fait la demande des 35 pour un véhicule accidenté là, qui bloque la voie publique, qui obstrue la voie publique.
1: Central 246, 35 déjà avisé, par contre l'effectif ne permet pas le service dans le moment immédiat. On les a rappelés déjà.
0: Deux, quatre, six, deux, quatre.
1: Dans 30 minutes, 246.

0: 416, c'est ça?
1: Centrale 416, vous répondez au 4154-4154-8-5-Denis, l'intersection de la rue Rachel S pour la fumée à l'intérieur, le 1046, la catégorie 4, commandement 3.
0: Centrale 416, 416, 416, 41, 54, Saint-Denis, 17, bâtiment 3, étage réel apparent, 416, PC et aux communications.
1: 136, 416.

0: 121.
1: 131-221,
0: on a besoin de 2050 en non-urgent. On n'avait pas de fumée non fonctionnelle au 5220 boulevard des Grandes Prairies. 5220 boulevard des Grandes Prairies. Il s'agit d'une garderie.
1: Dans 37-421.

416-416-416-41-54-5, une réception 416 pour un détecteur de fumée déclenché par des travaux 222.

0: centrale au 234. Vous dépêchez au 5509 de la rue Drake pour un appel premier répondant pour le 234.
1: 234, 10-4.
0: Dans 44, 234.

0: Central 228.
1: Central
0: 228. Central 228. On est 10-17 et aucun 10-34 sur place. Est-ce que nos services sont toujours requis au 2969 rue Saint-Émile?
1: Central au 228, affirmatif.
0: Je suis en 28-10-4.
1: Dans 47 minutes, 227, et vos services sont requis pour une entrée forcée. La dame de 83 ans a chuté.
2: Pour un ascenseur sur commandement 13 pour le 410.
3: Quatre cent dix, dix quatre, dix
2: cinq.

0: Central 1228.
1: Central
0: 1228. Central 1228, 2969, rue Saint-Émile, à l'exception du 228 pour être un service municipal. La dame nous a répondu, on va rester en attente du 234 sur les lieux.

0: 113-228.
1: 113-228
0: pour le 2969 rue Saint-Émile. Veuillez créer un appel PR. Un appel premier répondant pour une dame de 83 ans qui est chutée dans son logement.

0: ఆకాశ సంస్థ
1: 254 Mais rien n'est 254 votre PC, 254 votre communication.

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0: 243, c'est ça?
1: Ça sera le 243. Aucun contact avec le 240. Aucune réponse.
0: 243, 24.
1: Les centrales 243, l'intervention est sur prière. C'est près de l'école.
0: 243, 24. Centrale 404 pour le 8225 rue Mérand, à l'exception du 204 et du 404 pour un avertisseur de fumée déclenché par de la fumée légère 222.

0: 220, c'est ça?
1: Centrale au 220, vous répondez 392, 390 de la rue Notre-Dame-Ouest, transversale rue Sainte-Hélène et la rue Dollard, pour une alarme générale déclenchée. Présence d'un collecteur d'alimentation 20 pieds à gauche de l'adresse sur Notre-Dame-Ouest. Et le panneau d'alarme est situé dans la halle d'entrée. 1040 Sécuritech pour Notre-Dame-Ouest Management, catégorie 4, commandement 4.
0: Oui. 220, 4, oui.
1: 11h02, 220, centrale 267. Centrale au 267, vous répondez 100-100 de la rue Arles, transversale, boulevard de l'Île-des-Sœurs. Pour une alarme en opération générale au panneau de 1040 Sentinelle pour les condos Val-de-Lance, plan d'intervention 67-34. Et c'est un bâtiment 1075 où le PC doit considérer la présence des garages souterrains. Les voies d'accès pour ne pas surcharger avec les véhicules, le bâtiment numéro 20-447, catégorie 4, commandement 5.
0: Ça, c'est ça, c'est ça.
1: 11h02 pour le 267. Centrale 10-410.
0: Centrale 410, c'est 410 hyper, commandement 13. On est 6-5.
1: 11h03, 410.

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1: Bonjour, 5734, vous répondez pour une erreur en opération. Il est 10-40, Stenderfeuer pour projet Cétusia. Plan d'intervention, 7-6-28, 10-44, 10-43, matière dangereuse, catégorie 4, commandement 6.
0: 5734,
1: 11-5, pour le 734.

0: 473 pour le 100 Ruard, on est 10-17. Donc, tu m'as de grande hauteur, rien d'apparent. Le 467 est PC et prend les communications.
1: 11-6, 467.
2: On a 6 pour 420 et 220.

0: centrale 246.
1: Centrale 246.
0: Centrale 246 pour l'intervention accident de la route. On reste sur place, juste savoir s'il y a une unité du STVM finalement qui s'est ajoutée là à l'appel.
1: Affirmatif, on valide à nouveau alors avec les 235.
0: Centrale 24624.
1: Sans arbitre. 2546.
2: Vérification sur le système Belgique Nord, de surpréhension à exception du 724 de la connexion 2.

0: 1673-1023
1: avec le 144.
0: Ça, 172, 10, 4.
1: 11h16, 172.

0: 113-838.
1: 135-734.
2: 135-734, 5, on commande en 6.
1: 132-734.

Central 246. Central 246, pour l'intervention à l'intersection de Hamilton et Fielding, le 246 et 25 qui verront comment on a 14.

0: 446, répondez 1025 à 025 rue de la Commune. Prenez l'alarme sur commandement 3.
1: 448,
0: 11h34, 448.

0: Bonjour,
1: 48, 448.
0: Bonjour, 48, 448.

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0: 214, c'est ça?
1: Central au 214, répondez au 12545-1245-45, avenue Fernand Gauthier, intersection du boulevard Ferret, boulevard Point S, pour un détecteur de fumée en opération à la zone 5, 1240 alarme 4 pour son client l'atelier du haut-chef, catégorie 3, commandant 4.
0: 214, 214.
1: 11h43, 214.

0: 214.
1: On va à 47, 210.
2: Fernand Gauthier, à l'exception du 214, pour un avatar de fumée déclenché par la fumée des cuissons, 10-22.
1: On va à 47 pour le 214.

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1: Central au 210, gardez l'écoute, on va s'informer auprès des plus 34, on n'a aucune mention comme quoi l'intervention est annulée.

0: 232, central.
1: Central,
0: 232 central pour le 11310 sur rue Notre-Dame, pour les 17, le 232 ETC, il n'y a rien d'apparent. Prochain 4 fer, en fait le 4008 sera aux communications, répéteur activé.
1: 11h53, 232.

0: dans le 4008, 11310 Notre-Dame, 1018.
1: 11h58, 4008.
2: Central pour le 6505, le directeur 217, il y a un appareil 247 déçu.
3: Bonjour, 58, 247.

0: Sampalo 255.
1: Sampalo 255 pour votre intervention au 3 avenue Sainte-Anne. Vous répondez pour un 23 Charlie 1 India, un homme de 57 ans qui aurait pris de la médication pour se suicider. Le patient se situerait dans un Toyota RAV4 noir.
0: Est-ce moyen de...

0: 240 au central, ce que tu as plus d'informations, on a parlé de 10-40.
1: En 240, c'est un incendie dans une poubelle à l'intersection.
2: 240,
3: c'est en train. Avec le 240, pour avoir plus d'informations sur la localisation.
1: Central 266, répondez ton alarme au 1001 rue Dupuis sur commandement 4.

4008. 12h09, 4008.

0: 2500, ça va.
1: Ça va, descend 2500.
0: 272 centrales pour le 1600 chemin 15 de s'agit d'un bâtiment en multilogement de 21 étages. Il n'y a rien à parler de 272 TPC à QSRV, le 472 pour être aux communications.
1: 12 à 11 255.
2: Thank you.

0: Le TPC actif sont arrivés les 432 pour les communications.
1: Nous
0: avons
1: 1168. Nous avons 255.
2: Thank you.

0: OK, 10-4. On est 10-7. 7 va être PC.
1: Central 266, vous répondez pour une alarme au 1001 de la rue Dupuis, transversal Urban Einstein. Pour une alarme générale déclenchée 1040 cellulaire, catégorie 1, commandement 4.
0: OK, ça, c'est 10-4. On est 10-7, t'as rien à faire.
1: Central 266, il s'agit d'une catégorie 1, aucun RV activé.
0: 266,
2: 24. 12h12, 249, 10-5, on commence.
3: 12h12, 249.

0: Kestrel
1: 300
0: Sahel. Kestrel 300 Sahel.
2: Négatif, je suis 34-11-17.
1: Central 205.
2: 205 Central 25.
1: 214-205.

Pascal de 216, ouais, colonial, on est 17. Est-ce que vous auriez plus d'informations sur l'emplacement du véhicule? Parce qu'à l'intersection, il n'y a pas le véhicule en question.

0: Lysere frem, lysere frem.
1: Central
0: 10, 132. 232, Central 10, 5, libéraux, commandement 5.
1: 237,
2: 232. Central 216. L'exception du 216 pour... un véhicule, je pense, des équipes de refroidissement 1222.

0: Ja.
1: Was heißt
0: das? Ja, das ist ein Kühlschrank.
1: Du sagst,

0: 242 Central.
1: 242
0: Central pour l'intersection point ouest 5 à 5 10 TPC.
1: 12h21, 242.

0: 66 au central pour le mid-day à l'exception 266 pour de la machinerie qui a fait partir du système d'alarme de 22.
1: 12h23 minutes 266.

0: 205-200, not bad.
1: 205-200
0: centrale, point d'intersection, voie moins ouest, 845 à l'exception, c'est 249, pour un accident avec un blessé léger et dégâts matériels, c'est
1: 224-249, est-ce que vous confirmez si c'est un accident véhicule contre bâtiment?

0: En cas de chambre, il besoin de plus de précision sur l'emplacement du patient. Est-ce que le patient serait à l'intérieur du métro?
1: J'entends l'appel 272-278-255.
2: Centrale au 220, affirmatif, direction côté Côte-Vertu.
0: Du forêt, 15.
2: 12h25, 220.
0: C'est 5 dans le 65.
2: 25, 436.

0: 242 centrales. Affirmatif pour les Barrier Mills.
1: Centrale 242, quelle quantité de Barrier Mills?
0: On va formuler
1: la demande lorsqu'on aura l'information de la quantité.

0: 241 Centrale.
1: 242
0: Centrale, de l'information pour les 10 centraux pour les barrières 1000, ça serait environ pour une distance de 40 pieds.

0: centrale, les gâteaux de quantité, là, ça dépend c'est quoi la longueur des barrières mules que les 63 peuvent être.
1: Nous, dans le centre 242, on va leur loger la demande.

la crème à sucre pour la banderole primaire de cloison, et on n'attendra pas les 6 à 3 sur place.

0: 97 de moins Chambord. L'exception du 449, un robinet laissé ouvert,
1: 22. 22 449.

0: 242, prends place.
1: Contre 242,
0: 242, 5, 5, 5, 5, 11.
1: 12h37, 242.

0: Je suis en train de vous demander au 6969-0-0 d'avenue Papineau, transversal de la rue Bélanger de la rue Saint-Étienne. Demandez pour l'alarme en opération le 1040 Bromont pour son client résidentiel en intervention 47-70. 1044, un code pour accéder au boîtier de plan sécurité à bas d'écran, catégorie 4 au plan de l'emploi.
1: Je suis en train de faire un peu de temps.

0: 237, catégorie 2, au cœur, réactivé, ça va, du body.
1: 237, 16, 4.

0: centrale 237-74-49 foyer, l'exception du 237 pour un système d'alarme déclenché par de la fumée de cuisson sans dommage. 1022.
1: 249-237.

0: 252
1: 132

0: 6,5,6,5,6. 안녕하세요.
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0: au préalable de 555.
1: 55
0: va être non disponible parce qu'on va aller faire une pratique sur.
1: 12h56, 555.

0: 247 centrale, est-ce que vous avez besoin d'un deuxième ceinture pour l'appel?
1: Centrale 247, négatif, on a seulement réactivé l'ancienne intervention.
0: 247, jusqu'à.
1: 347.

0: 264, aucun message pour la centrale.
1: 264,
0: 234? Centrale 230, pouvez-vous dépêcher à 1035 pour intervention sur la rue Saint-Jacques pour une récupération de vélo pour un rapport d'accident?

0: du 120, c'est ça?
1: Central au 220, il y a confirmation auprès du S, là, vous allez pouvoir vous mettre 200 km convenance.
0: Central 255, vous pouvez mentionner au 1034 que les premiers sont dans l'intérieur, n'ont trouvé aucun enfant, semblerait s'agir d'une patiente qui souffre de problèmes mentaux.
2: 315-255. On fait la demande d'un plus 30 noms d'urgence pour vérification de réparation du système de l'arbre. Et le 257 va être plus 5 pour avoir commandement 3.
3: Central 247, avez-vous des coordonnées pour la remise de la responsabilité du bâtiment? Pour le 10-30.

de Jacques Alain Central, la personne ressource est Mme Mélanie Vallée, au rejoignable au 514-729-0305.

0: Apparence 229 pour l'intersection pour bien et de dormir. Il y a rien d'apparence 229 et tout.
1: 229, 229.

0: en phase 229 pour l'intersection Beauvier et Delormier, à l'exception du 229 pour une vérification. Je vous en prie.
1: 13h22, 229.

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1: Mais des lèvres, il est 24. Ça lance moins que t'aimais, c'est ce qu'elle dit 17, mais on les voit pas.
0: Centrale au 205, le seul délai qu'on avait, c'est à la répartition de l'appel de 19 minutes. Et effectivement, nous, de notre côté, on les voit comme s'ils seraient 17.
1: Plus 105, 10, 14, je confirme, ils sont pas 17.
0: 420, 205.

0: Centrale 204,
1: est-ce que vous avez eu plus d'infos pour l'intersection Légaré et Van Horn? On est 8-17 et il n'y a aucun accident sur le coin.

0: Ça peut faire des heures à l'écoute.
1: Attention, j'ai dépêché au 2666 rue Rabat-Marino pour un alarme sur le commandement 3.

0: 132-171-6, 7
1: Eva 32-171.

0: 204 au 227, est-ce que vous avez localisé l'emplacement de l'accident?
1: Prévoir 39-227 et 255.

0: chauffeur du 204 au chauffeur du 227, là, le 1044 va aller vous rejoindre sur côte Sainte-Catherine.
1: 227-104.
2: Bon, tu m'as financé le multi-logement, il n'y a rien de parent, j'active l'aéroport.
3: 7h40, 260.

0: Centrale 271.
1: Centrale 271.
0: À l'exception de 271, pour un alarme privée, 22.

0: 87 Mapal, 2492, 17 et 87 communication.
1: Très à 15 minutes, 87.

0: 5. Centrale 216, urgence santé, donne une adresse précise, 3819 Calixa-la-Vallée, à prendre par Sherbrooke.
1: Le 216, 12-4.
0: 13h43, 216.

0: 3127, Falcada.
1: Falcada
0: 3127. Falcada 3127, 3127 qui va à Calma 12.
1: 245-227.
0: 2427. Exception du 425-275. Un alarme déclenché par des travaux de 22.
1: 2 45 minutes. 427.

0: 好，标志三下三个圈。
1: Transversale du boulevard Viau, vous répondez pour un feu dans l'entretois. Le 1040, c'est la sécurité qui est sur les lieux. Prenez note qu'il y a un code d'entrée à votre écran, ainsi que pour le stade et le stationnement du stade. La sécurité vous attend à l'entrée. 1044, 1043, Matin Angéol, catégorie 4, commandement 3.
0: Encore 216.
2: 216, 216.
0: En fait, 216, notez urgence santé, donne un prix au 3, vous pouvez vous mettre 10-5 avec guise.
2: 10-4.
0: 13h47.

en page 245 au sommet de la PSC. Allez activer et le 419 va être aux communications.

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1: 啊，上班去13:53。

0: 233.
1: central au 263, le 254 a été ajouté.
2: 263-10-4. 9h54, 255, boulevard Saint-Joseph, pour un appel de PR Super Alpha pour le 275. Et centrale au 275, forme note 10-75, balcon dangereux, côté du secteur. Côté du secteur 2 et du 2e au 8e étage, et côté du secteur 4 du 3e au 6e et le 8e étage, bâtiment numéro 28750.
0: Centrale 246.
2: Centrale 2156.
0: Central
3: 256, 257. Selon le chef d'incident de la SPM, donc aucun contact avec le patient.
4: 257. L'étage,
1: 756-257, au fin d'arrivée, vous êtes le seul unité signé à commencer.

0: Confiança,
1: né? Confiança, tá, tá, tá, tá.
2: Passing out to Dusa St. James.
1: Central 257.
3: Central 257.
1: Central 257 à l'exception du 257 pour son alarme défectueuse 1022.

0: Alcatel 257.
1: Alcatel
0: 257. 10-5, libéraux, commandement 5.
1: 14h 257.

0: Non, je suis à 233. Ça va être 10-3 pour le 254. Le camion énergie vient d'arriver avec son détecteur.
1: J'entends 263, le 254 est 10-17. Vous émettez un 10-22.
0: 263, 10-4.

0: 13533.
1: 13533
0: le code est 10.
1: 14 à 6, 233.

0: 4-9 à Centrale pour le 4400 Sherbrooke sur votre électrification de tous les véhicules sur les lieux pour un début d'incendie déjà éteint à notre arrivée par le staff du Stade Olympique. Avec ça va être 12-22.
1: 14-7, 19.

0: Allô, 255, vous pouvez mettre 105 à votre convenance, priorité 3.
1: Deux cent cinquante-cinq,
0: 14h10, 255.

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0: par 4253.
1: Par 4253.
0: Par 4263 pour le 300 sud-or, à l'exception de 263 et 254 pour les odeurs d'égout, 1022.
1: 14 à 16, 233.
2: 1034, que le patient va quitter par ses propres moyens avec sa femme vers le centre hospitalier Lakeshore.
3: 14 à 16, 255.

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0: à 267.
1: Oui, c'est pas besoin.
0: À 267, notez que le chef 132 est ajouté à l'intervention pour un 25 Delta 1 masculin 25 ans se serait suicidé selon sa mère. Urgence santé demande d'attendre les 10:35 avant de procéder.
1: Oui, c'est bien. 14h35,
0: 267.

0: 4333.
1: Ça sera 205-200.
0: 205-113, 95 Maisonneuve-Est, 205 EPC.
1: 14h43-205.
2: 14h43-1617.

0: 32-45.
1: Tamam, pardon, sen lütfen yansayın.
0: Donc le test pour le 20 rue Leclerc, avec le son du 245 pour une hauteur de travaux de toiture 10-22.

0: some positive comments up.
1: Positive
0: comments up. On a appel PR sur Côte Sainte-Catherine. Vous pouvez verser les 1034 que l'appel est dans le chantier et que l'accès se fait via la rue Hudson, via l'ouest du chantier.
1: Those are 47, 47.

0: 日常翻译上台。205-105, 475, boulevard Maisonneuve, est à l'exception du 205-405 pour une personne prise dans un ascenseur 1222.
1: 14h48, 205-405.

0: peux finir ça tout seul.
1: C'est d'avoir 54-247 et prendre note de bâtiment 1090 au 1250-1250 de la rue des Carrières. Bâtiment grande superficie, labyrinthique, accumulation de matériaux combustibles, gicleur hors d'usage, possibilité de présence de squatteurs. Bâtiment 20-465.
0: Yeah.
1: C'est comme 54 de 57.

0: Central 239. Central 239 pour votre appel au 7195 rue Sherbrooke-Est. Veuillez attendre les 10:35 avant de procéder.
1: 239, 10-4-16.
0: 14h50, 10-239.

0: 2500.
1: Centrale au 249, vous répondez au 2320-2320 de la rue Alice Nolin, transversale de la rue Robertine-Varier et de la rue Maurice Lebel. On dépose la fumée dans l'appartement 5 ainsi qu'une alarme générale d'opération. Le 1040 de cellulaire qui habite à l'appartement 3 de la même adresse, catégorie 2, commandement 3.
0: Le
1: 249-4.

0: 229, c'est ça?
1: Centrale 229, répondez au 2590 de 2590 de la rue Masson, transversale de la rue Molson et de la première avenue. On est pour l'agent général d'opération dans le chalet du parc, le 1040, la ville de Montréal, pour le chalet du parc, le Pélican, 422, commandement 5.
0: 229, 24.
1: 258, 229.

0: 229 sur le 25 90, la semaine maçon. Il n'y a rien à faire à la 229
1: spécifique. 15h229.

0: centrale 229. On aurait besoin d'un responsable sur place pour avoir accès aux panneaux d'alarme.
1: 15h1229, on va loger la demande.
0: 229-17.
1: 15h1229.

0: enfin de faire la tête avec des jeux avec moins encore besoin de la consomme.
1: Après, je vais mettre à faire ma touche pour la lampe, mais on ne peut pas y avoir accès.
0: D'accord, une minute, deux minutes.
1: Alors, 449-23-20, l'exception 2-549, je suis en train de rendre des planchers pour que les ingénieurs se chauffent. 2-2-2.
0: 2-2-2-449.

0: ça. Juste en sens d'être indisponible présentement, on est présentement en train de remplir des rapports avec les 1035 pour le dernier appel, premier répondant.
1: 15h03-267, on va vous remplacer. On va vous mettre indisponible, juste nous aviser lorsque vous allez être 205.
0: C'est ça, 204.
1: 15h03-267.

0: central de 129, avez-vous un délai pour la sécurité civile?
1: Central 229, on est en attente, on n'a pas été capable d'avoir la ligne encore, on vous revient dès que possible.
0: 229, 6-4.
1: 15h07, 229.

0: centrale 217, répond des points électriques au point de la rue Gigi, Gagné et du boulevard Jean-Bourassa, sur commandement 14.
1: 217, 214, on va essayer de faire.
0: 14, 10.

0: 206 central pour l'intervention intersection Gigi Gagné et André Bourassa. On est 17. Présentement, on n'a aucun visuel sur un fil qui aurait été accroché. Le 217 est payé.
1: 14 217.

0: 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Central, on émet pour le 403 qui est dans le tunnel et pas capable d'émettre à la centrale. Donc pour l'accident sur la 136, à l'exception du 203-403 pour un accident 1022.
1: 1013 pour le 225 pour le 403.
2: Vous avez des infos supplémentaires sur la localisation du patient?

plus un secret central. Central, pour l'intervention interception Julien Gagné. Demandons un changement d'adresse pour le 10710 Julien Gagné. 10710 Julien Gagné. Et à l'exception de 217 pour un fil de communication arraché par un camion 622.

0: J'entends juste avec toi, on vient de réussir à avoir la ligne avec la sécurité de la ville. Il mentionne un délai de 20 minutes.
1: Ça va être
0: 15h29. 15h29.

0: 205, dispatch, Moose Mouth 536.
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2: 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Le 208 est mis sur commandement 3, une question à la centrale concernant un appel PR. On est 10-17 au point de Durocher-Sherbrooke. On n'a pas de la

0: Après le 208, on est en attente de rappel des 1234. Ils rappellent leur 1040.
1: 208 à centrale, les 1034 nous mettent 10-3 pour l'appel, il n'y a pas de patient sur les lieux.
0: Et dans 2208, je peux vous mettre 10-5 à votre contenance.
1: 208-10-4.
0: Et dans 2208.

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0: 2-5,
1: 535. This 5. Okay, 24, 5535.

0: 205-205.
1: Centrale au 205, à côté de qui?
0: 205 centrale, 10-18.
1: 527-205.

0: Je vous enlève de toi.
1: Boulevard Grimaldi S à l'appartement 203-203, transversal de la rue Christophe Colomb. Vous répondez pour une alarme en opération à deux composants, donc la zone 993 Gicleur et la zone 1313 incendie général, 1040 job pour son client commercial. Prenez notre présence de plan site BGH numéro 37-012, boîte à clé à gauche de l'entrée principale extérieure, code à bas d'écran, catégorie 4, commandement 3.

0: Enfin, le 209 pour le 11500 pour voir crématrie, on est sur cette bâtiment de plusieurs étages. Rien d'apparent. Le 209 PPC est réactivé, le 409 aux communications.
1: 31, 209.

0: 2725.
1: Central au 222, vous répondez au 6760 sur 760 de l'avenue Davila. Transversal est choisi de la rue Davila. Un arme dans le bâtiment, 1040, même adresse, 1044, 4-3, sur le commandement 6.
0: Central 222, sur 7.
1: 433-222.
0: Il est 33
1: minutes pour le
0: 403. Ah, non, Richardson, aucun patient visuel. Est-ce que vous avez plus de détails sur l'emplacement du patient?
2: Ça va aller au 227, on va s'informer auprès des 1034.
0: 227, 104.
2: 1034, 227.

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0: I'll do 787.
1: 287, c'est ça?
0: Central 287, assis sur un banc devant la SAQ.
1: 287, 24.
0: 15h36, 227.
2: Central
3: 285, 22. Central 285, 22.
2: Je vais voir comment les gens sont. Je n'ai rien à faire. Il y a 22 communications. 222, votre téléphone est en

0: 519. Pour le 1100 Canadien, à l'exception du 209 et du 409, pour un panneau en trousse, 1022.
1: 1037,
2: 409. 1037, 4
1: pour Darlington et Van Horn.
2: 1037, 217.

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0: Centrale au 242.
1: 242,
0: Centrale au 242 pour votre appel au 11615 rue Poincaré. Veuillez attendre les 10:35 avant de procéder.
1: 242, 24.
0: 16h45, 242.

0: 205 Central
1: pour le 900 boulevard René Lévesque, à l'exception du 205 pour une vérification 19-2.
0: 248-205.

0: Centrale 829, pouvez-vous nous mettre à terre? J'ai eu une mauvaise manipulation de l'ordinateur.
1: Centrale 229, vous êtes dépêché.

0: centrale 229 pour le 56-56, première avenue. À l'exception du 229 pour vérification, et on a été cancellé par le 7.5-222.
1: 153-229.

0: 205 Centrale.
1: Centrale
0: 205. 205 Centrale, on arrive à commandement 12.
1: 205, 205.

0: Centrale 228.
1: Centrale 228.
0: Centrale 228. Besoin d'un 400 pour atteindre un balcon.
1: Centrale 228, veuillez émettre vos communications sur le commandement 14.

0: Charles 228. Centrale 228, besoin d'un 400 pour atteindre le balcon.
1: Centrale 228, le 428 a été ajouté à l'intervention. Y avez-vous un code pour l'intervention?
2: Centrale
3: 210. 217, centrale pour l'intervention. Premier répondant au 6676, Gigi Gagné. Pouvez-vous informer les 1034 que la rue est en travaux? Il n'y a aucun accès à partir de Henri Bourassa. Par contre, ils peuvent se présenter par prieur à sens inverse dans la rue Gigi Gagné. Donc, accéder par prieur à sens inverse dans Gigi Gagné.
2: 13h07, 217.

0: 253 c'est ça?
1: Centrale 253, vous répondez 12 311, 1, 2, 3, 1, 1, rue Papillon, transversale rue Gravel et rue de Savoie, alarme en opération, jusqu'à Rampapilly pour une résidence privée catégorie 2, commandement 3.
0: 258, 10, 4, 16.
1: 16h12, 258.

0: Sarah 258, Jules 311, Pavillon Ouest, approximant 2 étages, je reviens d'appareil, le 258, qui est le numéro comme.
1: 9h14 pour le 258.

0: Charles 258, le 12 013 Papillon, avec le Charles 258 pour des annulations surchauffées sans dommage, 10-22.
1: 258?

0: Entre la 208 pour l'intersection Sherbrooke-Utham Avenue, 208-17, 208-PT.
1: 720-208.

Desde a central pour l'intervention au point de bienvenue Sherbrooke. Réception du 2 sur le 10-22 pour un accident entre deux véhicules impliquant un véhicule électrique.

0: 100 pages, 228, 428, 205, on libère commandement 14.
1: 16h23 minutes sur 200, 428.

0: Centrale 446.
1: Centrale 200,
0: 446. Centrale 446, point 25. Réservoir 23,
1: 446.

0: Centrale 245.
1: 245, c'est ça?
0: Centrale 245 pour le 2620 de l'avenue Charlemagne. On vous demande d'attendre les 1035 avant de procéder pour un 32 Delta 1. Survie incertaine. Et 10-4 pour votre 255, ça va être à département 301.

0: 545 10-4.
1: 16h34,
0: 245. 148 à la centrale, 10-5.
1: 16h34, 238.

0: Centrale 445. Tristan Béchard, tu es venu à notre rencontre? Ou...
1: Centrale 435, le sang vrai est sur les yeux.
2: 435,
1: 430.

Centrale 214, 10-1. 16h36, 214.

0: 230, c'est ça?
1: Central au 230, vous répondez au 901-901, rue de la commune Est, l'intersection de la rue Saint-André de la rue Atatecaine, pour une alarme en opération du 901 au 1025. 1044 pour son client le condo, le Solano. En note, code de boîte à clé à votre écran, présence d'un plan site BGH20-200, catégorie 4, commandement 3.
0: Nous prendrons
1: 243 230.

0: 242 centrale.
1: Centrale 242.
0: 242 centrale pour l'intersection Louisbourg et Grenelle, 242, c'est le TPC.
1: 242, 242.

0: Allô?
1: Enfin, 252.
0: 252 centrales pour l'intersection Louisbourg et Grenet. 635 pour cette situation commandée.

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0: 849 200.
1: 249, je répondais au 9400-9400 boulevard Talaras, en sortant de la rue de Louvain Est et de la rue Chabonnel-Ouest, pour prendre le programme d'opération. 40 Johnson, contrôle pour son client commercial. Le centre de santé TGH, numéro 49-162, 1043, maintenant, je reçois catégorie 4, 333.
0: 249, 4.
1: 42, 3, 2, 4, 9.

0: entendu 59 pour le 9417, c'est le logement commercial de cet étage. J'ai rien apparent. 249 PC, 449 au commun avec tout.
1: 59 249.

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0: 272 à la centrale, pouvez-vous nous remettre sur l'appel de Louis Bourg Grenet? On a eu une mauvaise manipulation de l'ordinateur.
1: C'est 272.

0: On s'en va au dispatch, le 242 est encore sur les lieux, parce qu'il m'avait confirmé qu'il prenait la LPR en charge.
1: Centrale
0: 272,
1: affirmatif,
0: 242
1: est votre véhicule.
0: Bon, centrale 272, l'appel PR peut être transféré au 242.
1: J'attends 19-272, vous allez pouvoir effectuer votre 25.

0: Tantôt, de toute façon, c'est pas un doublon. Compte tenu, c'est la même, même type d'appel, même bande, même endroit.
1: Centrale au 272, l'appel a seulement été changé, combiné familier standard pour l'accident de voiture. Il n'avait pas été fait auparavant.

0: 110. Juste pour précision, là, c'est un petit peu contradictoire les notes et l'adresse que vous nous donnez. Là. Le club de curling est au coin de Maisonneuve. Est-ce que c'est près du club de curling ou s'il est vraiment à l'adresse que vous nous avez donnée sur Sainte-Catherine?
1: Centrale 210, veuillez vous présenter au 1841 de la rue Sainte-Catherine-Ouest, devant l'adresse. On a eu deux fois ce détail concernant la dame de 35 ans pour la localisation de la patiente. S'il y a quoi que ce soit, on va rappeler.
0: 32 de 4.

0: 高津さんです。
1: 高津さんです。
0: Pour le lieu de curling le Royal Mont-Royal, c'est un lieu d'intérêt dans le secteur qui est pas très loin là, de l'adresse, mais c'est pas à cet endroit-là, c'est vraiment devant l'adresse 1841 Sainte-Catherine Ouest.
1: 3224.
0: 7h22.

0: Yes, how about, how about?
1: Centrale
0: 200, 430. Centrale, je m'en vais créer un appel premier répondant à la Banque nationale coin Parc Laurier pour une personne à acheter.
1: Centrale 430, avez-vous plus de détails pour les 234 afin de prioriser l'appel sur l'état du patient, le sexe, l'âge environ?
0: 430 centrale, homme de 60 ans, vient ajouter niveau de conscience variable.
1: 724 430, on vous envoie également une unité CR pour l'état.
0: D'accord. Centrale 24.
1: 724-430.

0: Passe à 2,50.
1: En face de 2,56.
0: Avec le son du 246 pour un accident, il y a deux véhicules, des deux matériels seulement, 226.
2: Véhicule sur intervention pour le patient.
3: Le 430 peut demeurer DSR. Par contre, pouvez-vous créer un appel PR et non un aide au citoyen?
2: Centrale 230, il s'agit d'une procédure pour la création d'appel et nous sommes déjà en ligne pour les 10-34. Après, placez votre demande. Et centrale 220, 10-3.
4: Centrale 220, 10-3.

0: 52 50.
1: 52 52
0: 252 central, est-ce qu'on a un délai pour les 204?

0: 是沙三卡的。
1: 205
2: on avis urgence santé. C'est les poils verts.
0: Jusqu'à

0: 251-230.
1: Pas 25, 231.
0: 231 à la centrale, 227 et 1099.
1: Une minute, 231.

0: 247 Centrale.
1: 247 Centrale, on est au coin de Bélanger et Saint-André. Avez-vous plus de détails sur la localisation du patient?
0: À 247, négatif, on a seulement un homme overdose. On a eu deux tentatives de rappel de la part des 1034. On vient d'appeler les 1034. Et centrale au 237.
2: 237, c'est ça?
0: Centrale au 237, nous avons eu la confirmation que l'appel pouvait être annulé. Ce sera à votre convenance.
2: 137, c'est ça.
0: 144, 237. À 226, 23.
2: 226, 24.

0: Bruce, I got myself hung up.
1: Saint-François-Dessart?
0: Le 50-Central, on a trouvé aucun patient sur les, le, à l'intersection Saint-André-Bélanger. On va attendre l'arrivée des autres.
1: Jusqu'à 7h49.

0: appelant 247, vous allez pouvoir libérer l'intervention. Confirmé par 1035 et 1034.
1: 247, 1034.

0: Nada, dos equipamentos.
1: Roger,
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0: centrale 233.
1: 203, c'est ça?
0: Centrale 233, 235, 216, RCR en cours.
1: 233, 24, 27.
0: 151 minutes, 233, modification pour un 23 Delta 01.
1: 233, 24.
0: 7h51 minutes, 233.

0: 275 de 113 7 TPC, c'est un bâtiment résidentiel unifamilial.
1: 752 275.

0: 啊，高举三块夫。
1: Central
0: 200 pour le 233. Central 200, avez-vous plus d'informations sur la localisation?
1: Central
0: 200
1: pour Central 233, négatif, on ne possède aucun détail sur l'emplacement pour le moment.

0: 865 Central.
1: J'entends 56, 275.

Central 3-3-7-6.

0: 5 sur la parole.
1: 205
0: centrale, et puis 1034 en direction.
1: Centrale au 205, et 1034 était en direction, mais non urgent, selon, selon leurs informations.
0: Je vais vous donner un complément d'information. La patiente, 61 ans, est étourdie puis mal de cœur suite à des inhalations d'odeur.
1: 7h59-205, on communique avec l'église 37.
2: Centrale 409 Centrale 17 aux communications et à l'exception du 237 pour le système de lampe défectueuse 10 minutes.

0: centrale au 205. Centrale au 205, parce que les 1034 sont bel et bien 17.
1: 205 à faire, mais c'est pareil, 120.
0: 10h205.
1: À l'accident qui est déployé, ça, la patente, ça sort quoi, les 1034, est-ce qu'on a un délai?

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0: Central.
1: Central,
0: 205. 205 Central, Notre-Dame et coin de la montagne, à l'exception du 205 pour une assistance OST, STM 202.

0: 205 ça en parle.
1: Radis à
0: 205. 205 Centrale, juste aviser urgence santé qui arrive par la rue du Séminaire.
1: Tu viens dans 12 minutes pour le 205.

0: 262 centrale.
1: Centrale 10, 1, 262.
0: 262 et 10, 5.

0: Je suis en train de faire.
1: En train de vous répondez, oui, mais je suis 135, et c'est 300 de la rue de la Jeunesse, transversale du boulevard Crémazie Est, de la rue de Liège Est, pour un feu dans un barbecue à l'appartement 327-327-1046, l'heure 1044, prêt égale 4 pour le commandement 3.
0: 237-237.
1: 247-237.

0: Our phone calls?
1: Deux cent trente et un à la centrale pour l'intersection Beauvien et Châteaubriand 17, le 231 PC. Et la jeunesse avec la migration.

0: Bir Santral Demirel Santral. Demirel Santral, Polka 8001, Şatıl İler, Alekasyon, Bir Santral Demirel, Bir Santral Demirel. Pour un accident impliquant un véhicule avec un blessé léger, 1022.
1: 852, 251.

0: Desert.
1: Vous répondez au 12 mai 65, vous avez 0 sur 5, 8, 9, 10, 0 sur 5, 8, 9, 10, 0 sur 5, 8, 9, 10, 0 sur 5, 8, 9, 10, 0 sur 5, 8, 9, 10, 0 sur 5, 8, 9, 10, 0 sur 5, 8, 9, 10, 0 sur 5, 8, 9, 10, 0 sur 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

0: Centrale
1: 275 de 275 et 17 pour les francophones.
0: 19 276.

0: Encore?
1: Centrale
0: 250 centrale pour le 2309 boulevard Gouin, 17, bâtiment résidentiel, 5 étages, détaché, rien d'apparent, de 52 TPC. Le prochain 4 ans, assume les communications et arrivé activé pour le commandement 4.
1: Vous avez arrêté le 256?

Boulevard Lalande de la 2e rue. Un arme général en opération de 40 à compagnie VPJ.

242 Central. 242 Central, pour le 12-075, avenue Jean-Fouillet. 17, attaché d'un bâtiment résidentiel 2 étages, attaché par un bâtiment principal au secteur 2, 242 PC.

0: 50-50.
1: 250
0: centrale pour le 10309 boulevard Gouin à l'extension 258 pour une compagnie d'alarme qui fait des tests, test 22.

0: Okay.
1: François 242 central, 1215
0: avenue Jean-Pierre, à l'extension 242, pour une alarme déclenchée par la 8822.
1: Central 2, 5102.

0: Service Thunder.
1: Service Thunder.

0: Ça sort 5510, hein?
1: J'entends le 265, vous répondez 2305, 2305, rue John Kendall, entre la rue Bernard et la rue René, pour une alarme générale en opération. 40 compagnies d'alarme, très juste pour un client distanciel, catégorie 2, sur commandement 5, et 12265, 255.
0: 165, 24.
1: 7 en 3, 265.

0: Duysal Trump'tan Duysal.
1: Centrale au 235, prenez note à la suite à de nouvelles informations. Le client est premier répondant avec des incarcérations.
0: Le 243 central pour intersection, Rimbaud, Rastapatino 10, 7, le 243 EPC.
2: 9h32, 243. 9h32, 222.

0: 850 le 2305 John Campbell, 217 Boston Arizona 7, 2 étages, réapparat, 205 PC.
1: 533, 265.

0: 205
1: 143.
0: Pour M. Sacré, Henri Bourassa, les Papineaux, à l'exception du 243 et du 235 pour un accident avec un blessé 10-22.
1: Centrale au 243, est-ce qu'il y a des incarcérations?
0: Négatif pour la décarcération, les victimes étaient déjà sorties.
1: 736, 243.

0: 69 a Sardà.
1: Sardà, 269.
0: 74 à Sardà, mais plus d'informations sur où est-ce que se situerait la personne, ou pouvez-vous contacter les 1240 pour en savoir plus?

0: Line very good.
1: Centrale au 239, vous répondez 65-45, 6545 rue Hochelaga, à l'angle de l'avenue de Granby. Répondez pour un 1040 qui voyait des flammes sur un balcon au troisième étage. Elle précise qu'elle n'est pas certaine si c'est le 6545 ou 6555 Hochelaga. Le 1040 cellulaire, catégorie 3, commandement 3.
0: 239, 1040.
1: 942-239.

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1: En 294, le contact avec le 40, toujours qu'il mentionne être près de la porte 216 à Alpha.
2: 214-10-4.
3: 248
2: activé. Ah oui.
0: 943-248. Ral 3530 Jean Talon, l'exception 274 pour aide d'un citoyen 1022.
1: 944-274.

0: 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La tuelle 1040. La possibilité de se présenter sur les lieux d'intervention. Et quelle grossesse qu'elle a vu, informe, un petit peu plus de détails.
1: Central au 445, comme mentionné, le 6545 ou 6555 Hochelaga. La personne n'était pas certaine, et c'est quelqu'un qui passait par là, n'est plus sur les lieux.
0: Central 445, plus 4.
1: 946, 445.

0: Ok, on tire 5,45.
1: 132, 5,45.
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0: Alexandre, au 403, vous répondez 215-215 de la rue Murray, entre la rue Ottawa et la rue Wellington. Je vais en opération zone 1. Petit 40 en start-up protection pour son client Roger Igu. Prenez notre code d'accès par Intercom est disponible à votre écran, catégorie 4, commandant 4.
1: Merci à toi, monsieur. Voie centrale.
0: Centrale
1: 203. 203 centrale, 203 est 17, personne n'est pas ici. La rue est activée, le 403 va être aux communications. Réel apparent, évacuation en cours.

0: Ah,
1: 223. 223, ça va pour le 41, 57, 7, 7, 7, 7, 7, 7, 7, 7, 7, 7, 7, 7, 7, 7, 7, 7, 7, 7, 7, 7, 7, 7, 7, 7, 7, 7, 7, 7, 7, 7, 7, 7, 7, 7, 7, 7, 7, 7, 7, 7, 7, 7, 7, 7, 7, 7, 7, 7, 7, 7, 7, 7, 7, 7, 7, 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

0: 435.
1: 113-403.
0: 213-403, le 215, Murray, à l'exception 203-403, pour un système d'alarme déclenché par de la poussière 62.
1: 134-1076
0: pour le 41-50 Sainte-Catherine-Ouest. Pour des indications, à l'exception de 223-4076-722.